0: Original Four qui vous est présenté par le Sidi Mutuel. Couloir unique, bien sûr, elle était championne olympique avec le 4x400 mètres.
1: 尼尔森的个人最好成绩是6米05。赛季最佳成绩是5米92。古托姆森也是第二次挑战通过。挪威选手古托姆森呢，本赛季跳出了他的个人最佳成绩6米06。